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1: 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Er hat aber auch noch ein anderes Saiteninstrument, die Djorukelen. Sehr archaisch und auch mit nur einer Saite. Die wird gezupft.
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1: 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Die djurukelen stammt eher aus den Waldgebieten.
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